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0: Il est déjà 15h passé de 3 minutes à l'île de la Réunion et c'est le top départ pour votre émission en avant la musique cet après-midi. C'est Clem avec vous et on est ensemble jusqu'à 18h aujourd'hui. Et au programme de cet après-midi, dès 16h, je vais recevoir Ashley. Ashley qui est une danseuse de l'île de la Réunion. Donc surtout ne manquez pas ce rendez-vous, ce sera dès 16h. Et tout de suite, on continue avec Secteur 410 et Sanjiva Lazenes, suivi de début de soirée, nuit de folie, dans une version 2026. Je vous souhaite à tous une bonne écoute et un bon moment, et surtout merci de nous avoir choisis pour vous accompagner, que ce soit sur la route, au boulot ou même chez vous. Bonne écoute à tous.
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0: C'était Slimane, Lettre à toi, une nouveauté donc de cet artiste. Il est déjà 15h passé de 18 minutes à l'île de la Réunion et on se dirige progressivement vers les 16h. Surtout restez bien à l'écoute de votre radio. Dès 18h, vous allez retrouver Fred pour votre émission Le Casse d'Eddie de 18h à 20h. Surtout ne manquez pas ce moment. Si vous avez un message ou une dédicace à lui faire, n'hésitez pas à le contacter au 02 62 489 860 ou par SMS au 06 93 048 719. Vos plus belles chansons, elles ne s'arrêtent pas sur LFM avec tout de suite Maddy, Sega Piqué, suivi de Doudson et Schaff pour Ezou Chem. Je vous souhaite à tous une bonne écoute, un bon moment et surtout une belle après-midi à tous et à toutes.
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C'était un incontournable de l'île de la Réunion, l'assassin de Ignace. Il est déjà 15h passé de 36 minutes à l'île de la Réunion ce mercredi 2 septembre. Et surtout, restez bien à l'écoute de votre radio. Dès 16h, je vais recevoir Ashley. Ashley qui est une danseuse, donc surtout ne manquez pas ce rendez-vous dans La Femme Moderne. C'est aujourd'hui dès 16h. Tout de suite, on continue avec Captain Hollywood Project Only With You, suivi de DJ Goja pour Michiko. Je vous souhaite à tous une bonne écoute et un bon moment et surtout une belle après-midi. Et un petit coucou à tous les automobilistes qui nous écoutent. Bonne écoute à tous.

0: Il est déjà 15h passé de 53 minutes à l'île de la Réunion ce mercredi 2 septembre et surtout restez bien à l'écoute de votre radio. Dans quelques minutes, je vais recevoir donc Ashley, danseuse, qui sera là avec nous dès 16h pour votre émission La Femme Moderne. Donc surtout ne manquez pas ce moment. Et tout de suite, on continue avec Loan. Un toit, un mois, c'est tout de suite. Je vous souhaite à tous une bonne écoute.
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0: Il est déjà 16h passé de 1 minute à l'île de La Réunion et tout de suite on fait le point avec donc du coup Ashley pour votre émission La Femme Moderne et donc du coup j'ai hâte de vivre cette interview avec toi. Bah écoute, bah du coup je te dis bonjour Ashley.
1: Bonjour, bonjour tout le monde.
0: Donc Ashley qui est une danseuse de Sega et pas que, si j'ai bien compris.
1: Eh oui, et pas que.
0: Donc Ashley, est-ce que justement tu pourrais bien te présenter pour les auditeurs et auditrices qui peut-être ne te connaissent pas?
1: Alors déjà bonjour à tout le monde, je me présente, je suis Ashley Niflor, dit Ashley danseuse sur Facebook et un petit peu dans la vraie vie. Et du coup je sors de la Saline Néo, j'ai 23 ans et voilà.
0: Et ça fait combien de temps que tu es danseuse?
1: Alors ça va faire plus de 15 ans, ouais, depuis à l'âge de 9 ans que je danse.
0: Ouais. Donc tu danses, mais tu ne fais pas que de la danse, tu es également artiste,
1: et
0: si
1: oui.
0: J'ai bien compris.
1: Et oui, et oui, est-ce je suis tu... aussi chanteuse.
0: Et donc du coup, justement, comment est-ce que tu es arrivée là-dedans? Comment est-ce que ça a commencé? Et dis-nous tout sur ta passion, tout simplement.
1: Alors, je vais commencer par la danse, du coup. Alors, la danse, ça fait depuis à l'âge de 9 ans que j'ai commencé. J'étais dans une association dans mon quartier qui m'avait appris, du coup, après, c'était pas que de la danse et du maloya, c'était aussi du dancehall, de l'afro, etc. Ensuite, j'ai fait des petites scènes avec eux. J'ai fait un clip aussi avec le groupe Zamevi, qui est dans mon quartier également. Ensuite, comme j'étais encore en primaire, du coup, j'ai fait que ça. Après, j'avais arrêté quand je suis entrée au collège, au 6e, 5e. Quand je suis arrivée en 4e, 3e, du coup, j'ai repris la danse avec mes petites copines de l'école. Et du coup, on a créé un petit groupe dans le collège pour faire des prestations, que ce soit le 21 juin. En plus, c'est le jour de mon anniversaire. Ça tombe bien. Et puis, avec d'autres... petites prestations entre-temps où il y avait des fêtes dans les collèges. On a continué avec du Sega, Maloya, Afro et Dancehall. Ensuite, arrivé au lycée, j'étais pas trop dedans encore. Donc, je faisais quand même 2-3 petits entraînements à la maison vers 16h quand j'arrivais, tout ça. Donc, entraînement à la maison, voilà. Après, c'était fin lycée, je crois que c'était ça, en terminale. C'est là que j'ai repris vraiment la danse et c'est là que j'ai créé mon groupe. Alors, comment j'ai créé mon groupe? En fait, mon papa, il a créé une association, ça s'appelle l'association Ensemble Ville en 3. Il fait pas mal d'activités dedans et moi, j'ai pu créer mon groupe de danse qui s'appelait À la Danse auparavant. On était un groupe de 3 filles. Ensuite, au fil des années, on est venu à 2 personnes. Et après, en 2023, début 2023, j'étais seule. Du coup, je suis revenue seule. Et j'ai continué tout seul, jusqu'à aujourd'hui, du coup, en 2026. Et voilà, mon petit parcours.
0: Et du coup, pour le Sega, comment est-ce que ça se passe? Est-ce que c'est les artistes ou les personnes qui te contactent, du coup, pour faire des prestations? Ou c'est toi-même qui a, ton propre, tes propres objectifs pour après aller, tes propres projets pour après faire des événements, danser? Comment ça se passe de ce côté-là?
1: Alors, moi, il y a plusieurs choses. Du coup, déjà, je peux contacter les artistes, même des personnes qui recherchent aussi des danseuses lors des festins, j'y vais. Après, je fais des scènes, clips. Après, c'est des artistes aussi qui me contactent. Et puis, voilà.
0: Et donc, du coup, tu nous dis, ça fait quand même quelques années que tu fais de la danse.
1: Ouais, c'est ça, 15 ans.
0: 15 ans de danse. Ouais. Et justement, comment est-ce qu'elle a commencé cette passion? C'est quoi? C'est à force de voir les personnes danser autour de toi ou c'est juste que dans les fêtes, tu aimais bien te prendre à l'ambiance, etc. Comment est-ce que tout ça est né?
1: Au départ, comme j'avais dit, j'étais dans une association. Après, il y avait plusieurs filles, etc. Et à force de danser, il y avait beaucoup de personnes qui me disaient « Ah, t'as le coup de rein, t'as tout, t'as ci, t'as ça, donc pourquoi pas continuer ?» Après, c'était entre les deux, je sais pas qu'est-ce qu'il fallait faire parce que attention au départ je jouais de la guitare aussi. Mon papa m'apprenait et du coup je savais pas quoi choisir. Du coup j'ai choisi la danse aujourd'hui. Et après ben voilà. Je sais plus la question que tu m'avais dite.
0: Non, bah oui, bah c'est ça, c'est comment est-ce que ça a commencé? Au final, tu as toujours baigné en fait dans le
1: Oui, c'est
0: rythme,
1: ça,
0: dans la
1: c'est ça.
0: danse, dans tout ça, dans l'univers musical. Tu as
1: Oui.
0: toujours été un peu, tu as toujours nagé là-dedans en fait.
1: C'est ça. Après, nous, ici à La Réunion, ben, un petit peu, il y a quelques années de ça, il n'y avait pas vraiment de groupe de danseuses, Sega, Maloya. Du coup, moi, j'ai voulu mettre ça en avant. Surtout ben, qu'on est à La Réunion et que, voilà, faut vraiment mettre en avant le Sega et surtout le Maloya, quoi. Parce que ça date des années, le Maloya, donc il faut pas perdre ça aujourd'hui, quoi. Voilà.
0: Et donc du coup, bah, c'est une valeur que tu défends au
1: Oui,
0: final.
1: c'est ça.
0: Donc garder notre
1: C'est ça.
0: culture, notre danse.
1: J'aimerais emmener ça très très loin. Bon, pour l'instant, j'ai pas encore voyagé, mais j'aimerais bien voyager, aller à Maurice, un petit peu en Hexagone là-bas, dans les prochains projets, si possible.
0: Bon, bah, en tout cas, c'est en projet.
1: Oui, c'est ça.
0: C'est en projet de
1: Oui.
0: voyager, d'exporter ton art, ta
1: C'est
0: danse.
1: ça.
0: Donc
1: Ouais.
0: vraiment, ton côté pétillant,
1: Exactement.
0: ensoleillé, ton petit
1: C'est
0: coup de
1: ça.
0: rein, comme tu dis.
1: Voilà, mon petit coup de rein.
0: Et
1: Ouais.
0: il n'y a pas que ça, tu as également un peu un petit parcours dans le chant. Donc
1: Oui.
0: si j'ai bien compris, est-ce que tu pourrais nous en parler? Donc tu nous as dit, hein, tu as déjà commencé à jouer de la guitare
1: Oui, c'est
0: assez
1: ça.
0: jeune, donc du
1: Oui.
0: coup tu étais un peu dans le rythme.
1: C'est
0: Et du coup
1: ça.
0: c'est de là qu'est venu aussi le chant, ou ça s'est fait petit à petit?
1: Alors, en fait, c'est mon papa qui m'a mis là-dedans. Parce que mon papa, il joue de la guitare, ça fait déjà plus d'une quarantaine d'années, je dirais. Il joue de la guitare un petit peu de partout. Et du coup, il a voulu ben, m'apprendre ça pour que je prenne la relève. Bon, après, voilà, j'ai fait quelques scènes aussi avec la guitare et en même temps le chant. Après, j'ai dit, bon, il faut choisir, voilà. Donc, c'était la danse. Après est venu le chant. Quand on a ouvert l'association, il m'a dit que oui, il a cinq textes qui est sur le côté et qui dort alors. Qui dort. Et puis, ben, j'ai dit, bon, allez, moi avec une autre fille. Du coup, on a fait deux chansons chacune. Et voilà, on a fait le studio, on a fait le clip, et puis ben c'est parti sur YouTube, et puis voilà quoi.
0: Donc vraiment, vous avez lancé ça ensemble, en famille,
1: Bah
0: vraiment.
1: oui, c'est ça, c'est ça, c'est ça. On a fait ça en famille.
0: Et du coup, bah, je suppose que tu es quelqu'un qui a peut-être des projets, donc des objectifs, des rêves. Et on va voir tout ça bien dans notre prochaine partie d'émission. On arrive déjà à la fin de la première partie. Franchement, le temps passe vite, hein?
1: Eh ouais, eh oui, j'ai même pas vu.
0: Tu vois pas le temps passer, bah, tu vas voir, on va pas sentir l'heure passer, on va arriver
1: Bah oui.
0: déjà à 17h dans quelques instants et tu vas me dire, le temps la passe
1: Ah
0: vite quand
1: bah
0: même.
1: oui, hein.
0: Donc tout de suite, eh bien je vous propose donc une pause musicale tout de suite sur LFM. Bonne écoute.
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0: 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Il y a simplement des rencontres qui étaient destinées à changer une vie.
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2: Il est déjà 16h passé de 20 minutes à l'île de la Réunion et vous écoutez toujours La Femme Moderne. Et vous, donc, je suis en compagnie de Ashley. Ashley, donc, qui est une danseuse de Sega. Et je suis heureuse de t'avoir avec nous, donc, dans le studio. Et justement, Ashley, eh bien, tout à l'heure, là, on parlait un peu. Et donc, du coup, je te posais. Moi, je me suis dit, j'allais te poser cette question. Est-ce que ça t'est déjà arrivé de dire non à, du coup, à une collaboration et pourquoi? Mais avant de passer sur cette question, eh bien, d'abord, j'aimerais connaître un peu ta philosophie, donc, dans tes danses, dans ce que tu fais, et aussi, donc, quelles sont tes valeurs, tout simplement, en tant que danseuse.
3: Alors déjà, c'est pour dire comment je fais mes chorés, c'est ça? Alors en fait, mes chorés, tous les jours quand je suis chez moi, à partir de 16h, je tiens à préciser, je fais tout le temps de la danse jusqu'à les 6h, enfin 18h, des trucs comme ça. Et là, je m'entraîne. Si j'ai des prestations, peut-être dans un mois, voire dans un an peut-être, je fais mes chorés, je bosse dessus. S'il faut améliorer, j'améliore. Et voilà. Après, je cherche du coup la perfection là-dedans, parce que moi, j'aime pas quand c'est mal fait. Surtout moi, mon petit secret, c'est que quand je fais mes chorés, c'est vraiment en fonction des paroles. Et surtout en fonction de ce que l'artiste veut aussi. Voilà. Donc moi, je fonctionne comme ça. Pas tout le monde est comme ça, mais moi, je suis très stricte là-dedans et je ne changerai pas là-dedans, quoi.
2: Oui, vraiment, tu as ta manière, t'as ta philosophie et donc du coup, tu y vas, quoi. Donc, c'est la persévérance, la c'est perfection, l'entraînement acharné.
3: Ah oui.
2: Et il faut aussi que la chanson de l'artiste parle quand on te propose un projet. D'ailleurs, c'était déjà arrivé de refuser une collab?
3: Oui, effectivement, oui. Ça date un petit peu. Après, c'est rare que je refuse, parce que moi, je suis ouverte à tout le monde. Donc, oui, j'ai déjà refusé parce que c'était très, très, très, très, très mal organisé. Du coup, je me suis dit non, ça, je vais pas le faire. Je vais pas vraiment, voilà. J'ai même pas eu la motivation d'y aller tellement que pour moi, c'était mal fait, c'était mal organisé. Donc, j'ai dit non. Voilà.
2: Oui, pour toi, il faut que ce soit clair. Il faut tu aies un schéma clair, soit sinon, donc on te dit, c'est tel jour, telle heure,
3: voilà,
2: pour
3: c'est
2: un
3: ça.
2: Clip, ou alors pour tel événement. Mmh. Et donc, du coup, tu sais comment ça va se passer, tu sais comment ça se déroule. Mmh. Soit sinon, donc on te dit, c'est tel jour, telle heure,
3: voilà,
2: pour un
3: ça.
2: Clip, ou alors pour tel événement. Mmh. Et donc, du coup, tu sais comment ça va se passer.

0: Ah oui.
1: qui entre en compte, quoi.
0: C'est ça. Après, bon, si c'est vraiment à la dernière minute, je travaille dans ma tête. Et puis après, je mets en pratique directement le jour même.
1: T'as déjà été dans une situation où justement tu as un imprévu, d'un seul coup, je sais pas moi, tu es sur un événement comme une fête, à la base tu devais pas être là
0: Oui,
1: à
0: ça m'est déjà
1: danser dans
0: arrivé.
1: quelques instants et finalement on dit, mais écoute, tu es la seule danseuse qu'on
0: Bah
1: a
0: oui.
1: sous la main, est-ce que tu veux bien monter? Ça t'est déjà arrivé?
0: Oui, ça m'est déjà arrivé. Alors bon, il y a certaines places. Bon, j'avais pas ma jupe avec moi quand même. Ben voilà, j'ai pas pu faire. Mais à chaque fois que moi je vais à une fête, par contre, j'emmène ma jupe. Même si je danse pas, hein, même si je danse pas, j'emmène ma jupe. Et si au cas où il y a un artiste qui dit, ah, j'ai pas de danseuse, ceci, cela, je suis là. Je suis là et voilà, ça m'est déjà arrivé plein de fois, en tout cas. Et ouais, voilà.
1: Et finalement, c'est des moments à chaque fois qui te stressent, ou finalement tu te dis, bon allez, on va surtout allez, je vais surtout m'amuser, je vais passer un bon moment
0: Ben
1: et.
0: en fait, moi, dans la danse, avant, vraiment dans les débuts, j'étais vraiment stressée. À savoir, quand j'ai fait ma première fois à Expo Bat, j'étais vraiment stressée, là, les deux jambes qui tremblaient, tout ça. J'ai dit, oh là là, j'ai peur et tout. Après, ben, c'est venu tranquille, plus de stress. Jusqu'à aujourd'hui, j'ai plus de stress. Après, bon, si par contre, il y a beaucoup d'attentes, là, j'ai du stress. Parce que moi, je suis quelqu'un qui n'aime pas attendre. Donc voilà.
1: Donc du coup, oui, pour toi, il faut vraiment que ça aille directement,
0: Ben oui,
1: ouais,
0: c'est
1: faut que ça
0: ça.
1: continue, faut pas
0: Ouais.
1: que.
0: S'il y a des arrêts ou des choses comme ça, il faut attendre encore 1 heure. Là, c'est le stress total. Ça, je n'en peux plus.
1: Et donc du coup, c'est quoi la scène, toi, que tu as faite et qui a peut-être été le moment le plus incroyable où tu te dis, waouh, je m'attendais pas à être présente ici. Et à pouvoir du coup danser de ma passion devant toutes ces personnes, ou alors ce jour-là, est-ce qu'il y a quelque chose toi qui t'a profondément marqué? D'ailleurs là, tu nous parlais tout à l'heure là d'Expo Bête, mais est-ce
0: Ouais.
1: que c'est qu'est-ce qui toi t'a le plus marqué comme
0: Ben
1: scène?
0: justement, Expo Bat, ce qui m'a le plus marqué, c'était avec Christy. Parce que d'habitude, quand je dansais à Expo Bat, il n'y avait pas grand monde quand même. Bon, il y avait des gens, mais pas beaucoup. Mais c'était avec Christy, c'était rempli plein de monde. Et quand voilà, je suis arrivée sur scène, c'était le frisson total. J'ai dit, oula, tout ça. Et puis, ben, c'est parti. J'ai fait mon show avec Christy. C'était cette année en plus. C'était en mars, dans les vacances, pour le festival. Je sais plus comment ça s'appelait, mais c'était dans les vacances. Et voilà. C'était ça.
1: C'était vraiment là, tu me dis là que t'avais eu des frissons, là c'est moi qui les a là.
0: Ah oui, c'était parce que je croyais pas qu'il y avait beaucoup de monde comme ça, parce que Christy m'a fait danser sur son son Mapala. Et du coup, je croyais pas que j'allais faire vraiment des pas comme elle. Elle m'avait appris directement à la va-vite dans les loges. J'ai dit, bon, je sais pas si je vais y arriver, je sais pas, je sais pas. Je suis arrivée sur scène, je me suis lâchée, et voilà. Franchement, c'était incroyable. Deux chansons, c'était trop court. C'était trop court. Du coup, j'ai dit, pourquoi pas plus, pourquoi pas plus? Parce que c'est là que j'ai vu qu'il y avait beaucoup de monde qui criait quand on a dit mon prénom dans le micro. Beaucoup de monde a crié. J'ai dit, oh mon Dieu. C'était incroyable, ce jour-là.
1: Eh bien, faites que ce soit donc renouvelé. Peut-être que là, cette fois-ci,
0: Bah,
1: tu seras avec
0: j'espère.
1: d'autres artistes et
0: Bah
1: pareil, quoi,
0: oui.
1: t'auras encore, tu seras à nouveau émerveillé. Tu vas te dire,
0: Et oui.
1: waouh, je ne m'y attendais pas. Et d'ailleurs, justement, tu me disais que tu étais quelqu'un qui avait beaucoup de rêves.
0: Oui.
1: D'ailleurs, bah, quels sont tes rêves? Quels sont tes rêves,
0: Alors,
1: tes objectifs?
0: mes petits rêves déjà, c'est aller en voyage à Maurice, vraiment aller montrer ben, ma passion à tout le monde. Et mon plus grand rêve que j'ai dit depuis des années, que bon, j'ai déjà dit à pas mal d'artistes, pas mal de personnes, c'est le théâtre de Saint-Gilles. Et oui, c'est ça que j'aimerais vraiment monter dessus. Quand je vois mes petites copines danseuses monter dessus, je dis, quand est-ce que ce sera mon tour, quoi? Quand est-ce que ce sera mon tour? Ben, j'attends avec impatience. Ça fait des années que j'attends. Et voilà, la personne qui me fera monter là-dessus, ben, il aura une petite récompense. Voilà.
1: Bon, en tout cas, ça se voit que t'as hâte, quoi. Et
0: Ah oui.
1: ensuite, un autre rêve. Tu m'as dit que tu en as plusieurs, donc il en faut d'autres, là.
0: Alors
1: Donc, t'as
0: déjà
1: dit
0: ça c'était
1: Théâtre
0: le plus grand.
1: Saint-Gilles.
0: Théâtre Saint-Gilles, après ben pff, vraiment mon

0: plus grand rêve, ben, c'était ça, hein, en vrai. Mais ouais, après, c'était le voyage. Et surtout, attends, j'avais un artiste en tête que je voulais danser à La Réunion. C'est Gaël, déjà. Et j'avais une autre encore, je sais plus son nom. Ça me sort de la tête. Ouais, c'était le plus grand, c'est Gaël, de danser avec Gaël, quoi.
1: Ok, donc du coup, donc là, t'as encore des objectifs
0: Ouais.
1: d'artistes avec qui danser.
0: Mmh.
1: Et d'ailleurs, est-ce que je me pose la question là, dans tous les projets donc, de danse que tu as eus avec des artistes ou autres, est-ce que tu en avais qui sortaient un peu du lot ou pas du tout?
0: C'est-à-dire.
1: Ben, quand je dis sortir du lot, c'est par exemple être sur un projet qui est un peu, comment dire, on va dire. On va dire étonnant, ou alors tu te dis bah, tu es pas sûr de pouvoir assurer sur ce projet-là, et finalement, eh bien, finalement ça a pu se faire tranquillement, et tu te dis bon, bah, je pensais pas que j'allais y arriver, quoi. Là, on me sort totalement de mes habitudes. Est-ce que tu as déjà été dans ce genre de situation ou pas du tout?
0: Alors là, j'ai pas en tête, mais ah si, en fait, si si si si. C'était le projet avec le studio Sanji. Il avait 3 clips en une journée. C'était hard, très hard, en tout cas. Et après, j'ai dit, est-ce que je vais assurer? Est-ce que je serai fatiguée? Est-ce que ceci? Est-ce que cela? Mais du coup, non, j'ai pu assurer tout ça avec 2 autres magnifiques danseuses, à Elodie et à Lana. Je fais un petit coucou d'ailleurs. Et ouais, on a pu assurer ça en une journée, avec un gros soleil. Et ouais, on a pu assurer ça quand même. Et aujourd'hui, franchement, je remercie aussi ben, Studio Senji, à Johan, qui lui bah, me fait confiance sur ses clips avec ses prochains projets aussi, et aussi que bah, il y avait une chanson qui est sortie bah, la semaine dernière, c'est un groupe Cadence Créole, Cocolo Quinçon le titre, et j'étais très choquée que ben il y avait beaucoup de j'aime comme ça, beaucoup de réactions, beaucoup de j'ai dit, ah tout d'un coup comme ça, c'était waouh. J'ai rien compris.
1: Ça
0: Voilà.
1: t'a surprise, quoi.
0: Bah oui, parce qu'en fait, quand moi j'ai fait la choré sur cette chanson, c'est une reprise instrumentale hein, des Ces gars longtemps. J'ai dit, ouh, c'était très dur pour inventer des chorés là-dessus. J'étais là, en plus j'étais malade quand j'ai inventé. J'ai dit, ouh là là, j'ai 1 mois, 2 mois à faire ça, je sais pas. Puis comme j'étais malade, je pouvais pas trop bouger. Donc là, c'était dans ma tête, travailler, travailler. J'écrivais sur des papiers, j'ai fait en mode professionnel, quoi. Hein. Donc du coup, après j'ai dit, bon, je vais mettre en pratique chez moi après ben ma petite maladie. Et puis ben j'ai réussi en fait. Et il y a beaucoup aujourd'hui qui m'ont félicité pour ça. Et je suis encore sous le choc jusqu'à aujourd'hui. Et je suis fière de moi en fait là-dessus.
1: Bah oui, on peut toujours être fier de soi sur ce qu'on accomplit, sur ce qu'on fait. Peut-être
0: Ouais.
1: parfois ce qui nous fait quelques petites frayeurs,
0: Ouais.
1: et au final, eh bien, ça se passe bien, quoi.
0: Oui, c'est
1: C'est
0: ça.
1: ce qui nous forge,
0: C'est ça.
1: et aussi ça te fait une bonne expérience
0: Ah
1: derrière.
0: oui, ah oui.
1: C'est une bonne et une belle
0: Franchement, ouais.
1: expérience.
0: Ah oui, mais là, franchement, ces temps-ci, je reçois plein de demandes pour des clips, surtout après ça. Je dis oui, bien sûr, mais il faut que je sois disponible, quoi. Donc voilà, je suis ben, déjà contente ben, que les artistes m'appellent. Et ça se voit qu'ils me font confiance. Et ouais, c'est comme ça que j'avance dans la danse, et c'est ça que j'aime.
1: Eh ben ça c'est super. Et donc du coup, eh bien, on va approfondir un peu tout cela dans quelques instants. On est déjà sur notre deuxième pause. Ça va vite, hein? Je te l'avais dit, ça va passer très
0: Ça
1: très
0: va
1: vite.
0: vite, ouais.
1: Et donc du coup, on va se retrouver dans quelques instants justement pour eh bien revenir un peu sur toutes ces histoires-là. Donc vraiment sur la danse, sur tes passions, sur ce que tu fais et aussi quelques petites expériences de terrain. Donc voilà, là, je suis sûre que tu es quelqu'un qui a plein d'anecdotes à nous raconter,
0: Oui.
1: plein d'histoires à raconter. Donc du coup, ce sera
0: Oui,
1: dans
0: c'est
1: notre
0: ça.
1: prochaine partie. Tout de suite, eh bien, on continue en musique sur LFM.

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0: Et vous écoutez votre émission La Femme Moderne sur LFM. Et aujourd'hui, je suis en compagnie de Ashley. Ashley, une danseuse de Sega, donc de l'île de La Réunion. Et donc du coup, eh bien, on continue notre émission, donc Ashley. Et en général, là, c'est la partie anecdote. Mm-hmm. Et après cela, eh bien, on va parler aussi de la partie un peu de ton autre partie professionnelle, où justement, tu donnes des cours. Mm-hmm. Mais d'abord, la partie histoire. J'aime bien connaître donc les histoires, les anecdotes de tournage. Et d'ailleurs, je me posais une question. Est-ce que tu as déjà eu affaire aux caprices? Eh bien, de l'île intense, le
1: oui.
0: De la Réunion. Est-ce que tu peux nous raconter un peu tes histoires, un peu vraiment ce qui s'est passé un peu sur le terrain?
1: Ouais, alors c'était pour la fête de la musique à Trois-Bassins, au littoral plus précisément. C'était avec RCI Tropical, du coup. J'étais avec deux autres danseuses, Lorenza et Elodie. Quand on était là-bas, bon, le soleil, voilà, c'était bien et tout. Après, arrivé à un moment donné, quand on a commencé à danser, la pluie est tombée. Et il faut savoir que c'était sur un terrain, la petite fête de la musique. Et comme c'était sur un terrain, ben, il y avait la scène qui était à peu près dehors, on va dire. Donc, du coup, quand la pluie est tombée, ben, on s'est mouillé. Et quand on est mouillé, la scène aussi est mouillée. Donc, à un moment donné, j'ai dit, bon, est-ce qu'on va pouvoir bien danser? Ben, du coup, on est parti, on a dansé doucement, pas plus vite que ça, mais doucement pour pas qu'on glisse. Et du coup, après, ça s'est arrêté, la pluie, le soleil est revenu, ça s'est séché, et c'est revenu le soir. Le soir, c'est revenu. Ah, c'était vraiment un mauvais temps incroyable. Quand les lives ont commencé, on a dit, bon, on va danser avec, c'était un groupe de Maloya. Ouais, c'était un groupe de Maloya, et puis quand on a commencé, directement la pluie, ça a mouillé tous les instruments, ça a mouillé tous, même nos jupes étaient quand même un peu trempées en bas. Dis, oh là là. Après, heureusement qu'on avait deux, trois jupes, hein, quand même, puisqu'on avait un vêtement blanc. Donc là, ça a sali un peu nos vêtements, mais c'était vraiment soleil, pluie, soleil, pluie, soleil, pluie. Et après, à un moment donné, ben, sur la fin, ben, ils ont annulé les lives. Parce que ben la pluie a mouillé tout le matériel, et si on va rejouer encore et encore et encore, ben ça va prendre feu quoi. Donc on a dit bon ben stop quoi.
0: Non mais c'est dommage ça quand même. Ouais. Non mais c'est vraiment les on va dire les caprices de l'île quoi, vraiment avec notre météo là. Mais et du coup je suppose que la scène ça devait être un peu une patinoire, non?
1: Oui. Et oui, à un moment donné, je dis, ben, on fait quoi? Quand on devait tourner, par exemple, en mode mauricienne, je dis, on va tourner doucement, là. Donc, c'était petit, petit, petit, petit, petit, tourner, tourner. Et puis, ben, voilà. Après, vraiment, pour faire des chorés, on n'a pas pu faire. Parce que, ben, la scène était mouillée. Voilà.
0: Et du coup, est-ce que justement, tu as eu d'autres petits aléas des aléas comme ça, d'autres, on va dire, d'autres petits caprices de la météo?
1: Non, ben après, ben c'était le soleil. Hein. Le soleil nous brûle parfois quand on tourne des clips. Donc là, on devient noir à tout moment. Donc là, c'était plus le cas. À un moment donné, on pouvait plus faire de la danse parce qu'on était chaud, on était le pied par terre, surtout, c'était surtout dans le sable, quoi. Donc c'était vraiment très gênant. Et voilà.
0: Mais là, attends, est-ce que tu as déjà fait du coup un clip dans le sable noir
1: Ah oui. Bah oui, récemment, du coup, samedi dernier, j'ai fait un clip avec monsieur Billy Voula. Et c'était très très chaud par terre, j'étais en mode de, ouh là là là là, comment je vais faire? Du coup, on était parti j'ai dansé dans le sable où il y avait de l'ombre quoi. Parce que trop de soleil. Donc ça a brûlé mes pieds à un moment donné. Hein. J'ai dit, oula, comment on va faire, etc. Et eux, ils voulaient vraiment dans le sable. Donc, j'ai dit, bon, allez, je vais essayer quand même. Voilà.
0: Et est-ce que tu as justement est-ce que tu as des petites astuces à donner pour justement éviter eh bien, de se cramer trop les pieds? Donc, mis à part aussi la crème solaire, qui, je pense, elle est presque indispensable pour Donc pour le soleil
1: Oui, c'est ça.
0: qui
1: À
0: tape,
1: part ça,
0: qui
1: je vois
0: tape
1: pas
0: fort.
1: d'autre chose à part la crème solaire. Je vois pas d'autre chose. Hein. Après, ouais, il y a que ça. Hein. Après, à éviter le noir, par contre, parce que sinon, on va bien se bronzer. Et voilà.
0: Et justement, donc d'ailleurs, je suppose que tu as une tenue, donc du coup, donc pour le Sega et l'Himalaya, tu as plusieurs
1: Oui.
0: jupes. Comment est-ce que tu les trouves, ces jupes? Parce que j'ai appris par des connaissances qu'il y a des jupes qu'on peut croire qui sont 100% de la Réunion, mais qui en fait viennent de Maurice ou de Madagascar. Donc comment est-ce qu'on reconnaît une jupe Sega Réunion, mais vraiment made in la Réunion?
1: Alors, celui qui est de La Réunion, en fait, comment dire, le motif ne va pas jusqu'en haut, jusqu'à les hanches. Je ne sais pas si vous avez déjà vu ça. En fait, par exemple, dans les marchés forains, il y a des jupes qui ont des grosses bandes blancs, je vais dire, un peu de tissu blanc. Et après, il y a le motif en dessous avec les fleurs. Et puis, il y a encore un autre bande blanc dessous pour tenir du coup. Ça vient de La Réunion. Mais vraiment, celui de Maurice, c'est ben il n'y a pas de grandes bandes blancs, il y a des petits trucs ben, pour par exemple pour mettre l'élastique dedans ou la fermeture ou pour attacher. Et au niveau du tissu avec les motifs, ben ça va jusqu'en haut avec ben, dans les hanches et jusqu'en bas jusqu'à les pieds, on va dire. Et après, bah, c'est comme ça qu'on reconnaît une jupe de Sega mauricienne. Et après aussi, ça tourne bien. Parce que vraiment, les jupes de La Réunion, bon, je vais pas trop, voilà. Mais ça tourne pas trop, bien correctement, comme vraiment les danseuses mauriciennes font.
0: Ah bon? Attends, explique-nous un peu la différence là,
1: Je
0: parce
1: sais
0: que
1: pas comment expliquer
0: je
1: cela,
0: sais,
1: mais...
0: une fois, moi, ça m'est arrivé de remarquer les jupes d'enfants, souvent, elles ont
1: Oui.
0: un écart, on va dire, qui est limité, des fois, c'est
1: Voilà.
0: un peu
1: Et des fois, quand on
0: trop
1: tourne, ça tourne pas
0: serré.
1: bien rond.
0: Voilà, c'est ça, ouais,
1: Voilà,
0: ça
1: c'est
0: tourne
1: ça.
0: pas très bien,
1: C'est
0: alors que
1: ça.
0: t'as d'autres jupes, tu vois, elles tournent tellement, t'as l'impression que c'est
1: Voilà.
0: d'être une fleur.
1: Bah, comme les fleurs, du coup, c'est vraiment typique de l'île Maurice. Voilà.
0: D'accord, ok.
1: Voilà. Moi aussi, j'essaie de faire la différence jusqu'à aujourd'hui, mais moi, je pense comme ça. Et après, bah, quand ça tourne pas trop, bon, c'est de La Réunion. J'ai déjà remarqué ça beaucoup de fois.
0: Ok, d'accord.
1: Comme
0: Bon.
1: moi, par exemple, pardon. Du coup, moi, mes jupes, j'en ai 14. Ouais, 14 jupes. Il y en a quelques-uns, j'ai pris chez Elisa Boutique à Saint-Paul. Ça, vraiment, elle, c'est vraiment. Même si c'est fabriqué à La Réunion, c'est un peu comme les Mauriciennes, ces jupes. Et c'est franchement, c'est top des tops. C'est elle qui fait en plus, à la main. Après, il y a au marché forain de Saint-Paul et au marché forain de Saint-Pierre que je prends aussi. Vraiment des tenues un peu professionnelles, entre guillemets. Après, là, récemment, j'ai fait deux magnifiques jupes, franchement, avec une danseuse qui s'appelle Laetitia, qui est la leader des Mascarennes. Et elle fait faire à Maurice. Et puis, quand il y a quelqu'un qui sort de là-bas ou qui va là-bas, ben, elles vont récupérer et ils emmènent ici à La Réunion. Voilà. Et franchement, c'est le top des tops. Je vous conseille Laetitia. Voilà.
0: Donc vraiment gros coup de cœur sur ces jupes de Sega. Et du coup, est-ce que ça t'est déjà arrivé toi de danser, de faire de la danse Sega, mais avec une tenue, on va dire, autre que la jupe traditionnelle
1: Oui.
0: Sega?
1: Oui. Bah, c'était avec Christy, du coup. Bon, j'avais pris une jupe de La Réunion, ce qui est vraiment en avant en ce moment-là. Je sais pas si vous connaissez. Ça traîne pas par terre. Et ça, ben, voilà. C'est ça. Ça, c'est pas comme le, comment dire. C'est pas une jupe vraiment typique du Maloya, Sega. C'est vraiment une robe normale, je dirais. Et voilà. Donc ça me gêne un petit peu quand même parfois de danser avec, mais c'est faisable quand même.
0: C'est réalisable, on va
1: Oui,
0: dire.
1: c'est ouais, voilà. Je sais pas comment expliquer celui-là.
0: Mais du coup, voilà quoi, on va dire, t'es pas habitué à danser avec, mais
1: Voilà.
0: on va
1: Ouais, c'est
0: dire que
1: ça.
0: tu
1: Parce que ça me
0: y
1: gêne un peu des
0: tiens.
1: fois pour tourner, ça, voilà. Moi j'aime quand ça tourne, quand ça bouge, quand ça, voilà.
0: Oui, t'aimes bien pouvoir faire
1: Oui.
0: des mouvements avec, quoi. Donc, vraiment aller entraîner ta jupe dans
1: C'est
0: ton
1: ça.
0: mouvement.
1: Et surtout, beaucoup m'ont dit que je suis très dans la gestuelle. Et oui, je suis très dans la gestuelle, donc du coup, pour moi, une jupe, faut bien la balancer. Voilà.
0: Donc, en fait, pour toi, ta jupe Sega, c'est vraiment le prolongement de ton corps, quoi. C'est
1: Oui,
0: le
1: c'est ça.
0: prolongement de ton bras. Donc, du coup, ça
1: C'est
0: fait
1: ça.
0: partie de la choré. Il faut qu'elle
1: C'est
0: ait
1: ça.
0: le bon mouvement.
1: Et surtout, faut bien bouger le rein là-dedans. Surtout, ça, c'est la priorité.
0: Mais du coup, je me pose une question. T'as jamais eu peur de te mailler les pieds dans la jupe?
1: Ça m'est déjà arrivé parce que quand je me maille les pieds, ben ma jupe, si elle est dans ma main, ben elle tombe. Donc voilà, ça m'est déjà arrivé plusieurs fois. Certains remarquent, certains ne remarquent pas, mais moi je remarque beaucoup quand je fais ça. Mais oui, ça m'est déjà arrivé. Ça m'est déjà arrivé.
0: Bah écoute, Ashley, on va bientôt clôturer
1: Et
0: l'émission.
1: oui.
0: Il est bientôt 17h, donc moi ce que je te propose c'est qu'on fasse une dernière petite pause. On se retrouve juste après pour
1: Ouais.
0: donc clôturer. Et en même temps tu pourras nous en dire plus sur les cours que tu donnes.
1: Oui.
0: Donc du coup les cours de Sega Maloya que tu donnes en tant que professionnel.
1: OK, pas
0: Donc
1: de
0: on se
1: problème.
0: retrouve dans quelques instants.
1: OK.
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1: Il est déjà donc 17h à l'île de La Réunion et on continue, on ne peut pas clôturer donc, ce moment. Donc la femme moderne et je suis avec Ashley qui est danseuse. Donc on arrive déjà à la fin de notre émission. Moi je regrette de devoir te dire au revoir, franchement tu es une invitée très agréable, tu as beaucoup d'histoires à raconter,
2: ah oui.
1: Beaucoup d'anecdotes et j'adore ça. Et donc du coup, écoute, moi ce que je te propose, c'est de nous en dire plus justement sur ton activité, le fait que tu donnes des cours également de Sega Maloya. Mm-hmm. Et juste après, on va clôturer l'émission, tout simplement.
2: Ok, ça fait plus de quelques années que je donne des cours de Maloya, de Sega. Entre temps, ça se termine, ça recommence, ça se termine, ça recommence. Du coup, je viens de recommencer la danse de Sega et Maloya hier soir avec un petit groupe de 14 personnes. Ça va, mais il manque encore... Il y avait quelques absentes quand même. Je donne des cours de Sega et Maloya le jeudi, du coup, au CAS Citéen Troussaï à la Saline Léo. Après, pendant les vacances, je vais faire à Villèle. Et peut-être aussi à Saint-Pierre bientôt. Donc ça, c'est en cours de projet. Donc là, j'attends encore un petit peu.
1: Donc en fait, il faut rester un peu informé et connecté pour savoir vraiment où est-ce que tu vas donner des cours. Et bien prochainement, pour tous ceux et celles en fait, à qui ça intéresse,
2: et oui,
1: d'apprendre le Sega Maloya avec Ashley. Bon, alors Ashley, comme je te le disais tout à l'heure, là vraiment sur les dernières minutes de l'émission, c'est le moment où j'apprends à connaître un peu les goûts, les couleurs de mes invités.
2: Ouais.
1: Et j'ai quelques petites questions à te poser.
2: Allez.
1: Alors déjà, quel est ton curry préféré?
2: Rougail saucisse. Rougail saucisse, après à curry zourite. Ça, j'adore.
1: T'adores le curry zourite?
2: Ah oui, comme poisson, parce que moi, j'aime pas trop le poisson. Donc, j'aime plus le curry zourite aussi.
1: Ouais, le zourite qui est vraiment, on va dire, typique de l'île de la Réunion. Je veux dire, honnêtement, je l'entends pas souvent, ça. J'ai déjà entendu Vichy.
2: Ah ouais.
1: Mais tu es la première à me sortir curry zourite.
2: Mais voilà, comme quoi.
1: Et ensuite, quelle est ta plage préférée?
2: Ma plage préférée, c'est l'Ermitage.
1: Plage de l'Ermitage?
2: Ouais.
1: C'est ton coup de cœur?
2: Ouais, on va dire plus vers Trudeau, mais voilà, c'est ça.
1: Eh ben dis donc, on est... moi, c'est vrai qu'on est plutôt gâtés, c'est une belle plage, l'Ermitage.
2: Et ouais.
1: Moi, personnellement, mon coup de cœur à moi, c'est Grand-Anse. Ça restera toujours Grand-Anse. Number one. Bon, je dis pas ça juste parce que je suis...
2: oui.
1: Et aussi, est-ce que tu es plus montagne ou centre-ville?
2: Centre-ville. Bah oui, je vais beaucoup en ville pour faire mes achats, mon shopping. Donc c'est plus centre-ville.
1: T'es plus dans l'action.
2: C'est ça.
1: Et ma dernière question. Si tu étais seule sur une île déserte et que tu pouvais amener une seule chose avec toi, qu'est-ce que ce serait?
2: Oula, très bonne question.
1: Un objet indispensable.
2: Allez, ma jupe, pour faire des vidéos. Voilà, je sais pas quoi emmener, mais voilà, j'emmène ma jupe pour faire des vidéos. Et mon téléphone aussi, d'ailleurs.
1: Ah bah non, mais...
2: Une seule, bon,
1: en
2: bah
1: fait,
2: allez.
1: Une seule, là, il faut que tu choisisses.
2: Allez, mon téléphone, c'est le plus mieux. Voilà.
1: Eh bien, Doga, merci vraiment, on clôture ce moment. Je te laisse justement donner un peu tes contacts, tes coordonnées pour justement permettre aux auditeurs, auditrices qui sont peut-être intéressés par le Sega Maloya ou même intéressés par ce que tu fais, eh bien, s'ils veulent un peu voir ce que tu fais, tes activités, eh bien, je te laisse les partager.
2: Alors, bah, du coup, mon contact, déjà Facebook, c'est Ashley Danseuse. Donc, c'est A-S-H-L-E-Y. Hein, faut bien écrire parce qu'il y a beaucoup qui font des fautes là-dessus. Donc, c'est Ashley Danseuse. Après, il y a mon TikTok aussi. C'est Ashley 974, si je me trompe pas. Ensuite, bah, mon numéro de téléphone, donc c'est 06 93 94 24 17. Et voilà, mon contact.
1: Eh bien, en tout cas, merci beaucoup Ashley. Merci d'être venue.
2: Merci à vous, en tout cas, pour l'invitation. Et merci, bah, à ceux qui m'ont écouté.
1: Voilà. Eh ben, en tout cas, c'était un très bon moment qu'on a pu partager ensemble. Et t'es quelqu'un d'inspirante, quoi. Tu es une fille inspirante, tu rayonnes, tu es toute pleine de soleil.
2: La positivité. Positif.
1: Exactement. Ben, en tout cas, merci beaucoup d'être venue. Je te dis à très vite. Peut-être à très vite sur scène aussi. Hein,
2: et oui.
1: Et donc, nous, on va se retrouver pour votre émission En avant la musique sur LFM. C'est Clem qui est avec vous. Je vous souhaite aussi une bonne écoute.

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0: On arrive déjà à la fin de votre émission. En avant la musique pour aujourd'hui. C'était Clem avec vous. Il est bientôt 18h à l'île de la Réunion. Restez bien à l'écoute de votre radio. Dès 18h, vous allez retrouver Fred pour votre émission. Le casse dédié de 18h à 20h. Surtout, n'hésitez pas à le contacter pour vos messages et dédicaces au 02 62 489 868 ou par SMS au 06 93 048 719. Vos plus belles chansons, elles ne s'arrêtent pas pour cette soirée. Et quant à moi, je vous dis à demain, 15h-18h, pour votre émission En avant la musique. C'était Clem avec vous. Bye bye.
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Un excellent aussi, lui, du côté auteur-compositeur, la voix de Alex Riddim à l'instant. Aménaz sur LFM, il est 18h10. Bonsoir la Réunion, bonsoir la métropole, bonsoir l'île Maurice. Bienvenue dans cette édition Case dédiée en ce mercredi 2 septembre. Quel plaisir de vous retrouver chaque soir pour ce 18-20. L'émission Case dédiée en partenariat avec la salle Le Planada, zone Pépinière Pierrefonds à Saint-Pierre. Deux numéros à retenir pour le canal SMS au 06 93 048 719 et puis le standard 02 62 489 868. Fred, nous sommes ensemble jusqu'à 20h. Dans un instant arrivent les petits bonsoirs. Vous êtes nombreux et nombreuses également à nous saluer ce soir, comme d'hab, comme tous les soirs d'ailleurs. Et puis nous ferons bien évidemment la lecture de vos messages côté canal SMS. Bienvenue, nous saluons également les personnes qui nous écoutent, qui sont sur la route et qui se trouvent forcément des fois dans les embouteillages. Eh bien, il faut tout simplement prendre votre mal en patience. Nous, on s'envole donc pour ce 18-20 dans ce rendez-vous du Case dédié comme tous les soirs. Et puis, très bientôt, le rendez-vous à ne pas manquer avec notre nouvelle animatrice qui prendra ses fonctions dans quelques semaines, on n'en dit pas plus. En tout cas, elle y travaille d'arrache-pied pour être apte à être au rendez-vous prochainement pour une émission bien spécifique. On n'en dit pas plus pour l'instant. Petit secret entre nous. Bonne soirée, on se retrouve dans quelques minutes pour vos messages.

0: 18h15 à l'île de la Réunion sur LFM Réunion. Allez, c'est parti pour les petits bonsoirs de cette belle soirée que nous allons passer ensemble ces deux heures surtout. Alors on a le bonsoir de Pauline, Francine, François de Saint-Jean, Marie de Saint-Jean, Erika du Tampon, Julia du Tampon, Sandrine, Aurore de Saint-Paul, Daniela, Elena et Kathleen du côté de l'île Maurice. Allez, on y va pour la lecture de vos textos. Bonsoir Fred, c'est Coralie. Je pourrais écouter Alliance Star avec cette nuit. Coucou Fred, c'est Sandra. Passe-moi s'il te plaît un titre de Alabina. Bonne soirée à l'équipe. Coucou, c'est Julien. Tu pourrais me passer un petit Alix Gabriel pour me motiver pour le boulot là, avec M à moi. Bonne soirée à toi Fred. Bonsoir, c'est Émir. Pour mon plaisir, je souhaiterais écouter ce soir un petit souvenir de C'est Jérôme. Et tu danses avec lui. Ça sera juste après la pause, vos programmations.
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0: Alix Gabriel à l'instant avec M à moins. On va marquer la pause et puis c'est Jérôme en préparation dans quelques instants et tu danses avec lui.
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à toute la... Oh, c'est Jérôme, mon souvenir, dans le casse dédié, le 18-20. On est en place, nous, hein, avec vos messages qui sont déjà là, en partenariat avec la salle Le Planada à Saint-Pierre. Bonsoir LFM, c'est Didier. Je pourrais écouter Malika de Bonéem. Ça sera pour mon plaisir. Coucou Fred, c'est G du Sud. Un petit Isna, m'y peut pas oublier, s'il te plaît. Bonne soirée à l'équipe. Bonsoir, c'est Francesca de Saint-Paul. Possible de me mettre un petit rock voisine ce soir avec Hélène. Coucou, j'aimerais écouter, si possible, Secteur 410, La Guerre. Merci, et c'est signé Gaël. Et puis on va faire plaisir à notre fidèle du côté de Saint-Jean, toujours bien branché à l'FM 95.8. Notre fidèle May qui, elle, a choisi Garou quand le monde s'arrête.

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0: Les souvenirs à l'instant avec Gold pour Ville de Lumière. On entame la deuxième partie de votre émission, le casse dédié jusqu'à 20h, partenaire de votre émission, la salle de Planada, zone pépinière à Pierrefonds-Saint-Pierre. Bonsoir Fred, c'est Gwendoline, je voudrais écouter Darius Denon avec mes larmes. Bonsoir Fred, c'est la team Estelle, ce soir on voudrait écouter Phil Control avec Amoureux, merci. Bonsoir, c'est Jessica de Saint-Jean, un petit demi Roussos ce soir pour mon plaisir quand je t'aime. Salut, c'est Ludivine, passe-moi MC Box avec Alia. Bonne soirée à l'équipe et à toutes les personnes qui écoutent la radio. Merci, bonne soirée. À vous aussi, vos programmations, c'est maintenant. On entame cette dernière heure ensemble.
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MC Box à l'instant avec Alia sur LFM. Le casse dédié. Allez, va. Il nous reste 30 minutes à passer ensemble. Le temps de s'offrir un petit big Sega Tonton. Pour s'arrêter quelques minutes du côté de l'île Maurice. Et on se retrouve juste après pour vos messages.

Ben, on entame les derniers messages de cette heure puisqu'on va le refermer d'ici quelques instants. Votre émission Le Casse Dédié de ce mercredi. Bonsoir Fred, j'espère que tu vas bien. Très bien, merci. C'est Mimi Poppins, d'Eliane, passe Julie Zenati. Si je m'en sors, pour l'ange Yann, s'il te plaît.

Le play. Bonsoir ma radio préférée, c'est Lydia du Tampon. Je voudrais écouter NASA avec Boosté. Bonsoir c'est Pat, j'aimerais écouter Réanne, mon choix. Coucou Fred, c'est Laurine, possible d'écouter Patrick Fiori, LR. Salut, c'est Gérard de la Plaine. Un petit Fred Ellie revient pour moi ce soir. Allez, bonne soirée à vous et merci d'être là chaque soir dans cette édition casse dédiée en partenariat avec la salle Le Plalada. Julie Zenati, je m'en sors.

Sacré souvenir, à l'instant avec Fred Ely et reviens. On termine sur cette très belle chanson. Pour ma part, je vais vous souhaiter de passer une très belle soirée à l'écoute des programmes de votre radio LFM Réunion. D'ici là, bien portez-vous bien et on se retrouve très très très très vite côté radio et on referme cette édition avec les Moon Ray et Comandante Jérôme.

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